0: port en eau profonde de la sous-région. Ça fait que les plus gros porteurs viennent accoster chez nous. Maintenant, eux aussi sont en train de se battre pour arriver là. Ce qui voudra dire que et nous avons beaucoup de choses à faire. Heureusement, les autorités portuaires ont compris. Ils ont engagé des initiatives. Beaucoup de réformes sont en cours actuellement. Et vivement que toutes ces réformes portent leurs fruits.
1: Donc, nous allons maintenant donner la parole à nos auditeurs. Pascal, vous n'êtes pas lésé, hein?
2: Oh,
1: Après, les auditeurs, vous allez revenir sur le sujet. Nous allons maintenant donner la parole à nos auditeurs 90 86 35 35, 91 36 63 75. Les deux numéros sur lesquels vous pouvez réagir. Vous pouvez également nous envoyer des messages hein, sur notre numéro WhatsApp 90 45 78 57. Bien avant, nous faisons un clin d'œil à nos annonceurs.
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1: Nous sommes de retour dans cette émission Club de la Presse et maintenant nous nous ouvrons à vous. Vous pouvez nous appeler au 90 86 35 35 91 36 63 75. Nous envoyer aussi des messages sur notre numéro WhatsApp 90 45 78 57. Nous avons notre premier auditeur en ligne. Allô? Bonjour Basile, comment vous allez?
4: Ouais, tout de même. Ah.
1: D'accord, allez-y.
4: Bon, le port de Lomé est déjà en commençant même à nous profondes. Il est quelqu'un au plan mondial, il est quelqu'un au plan africain, quelqu'un au plan subsaharien. La Chine, qu'il donne de l'eau. Je ne sais pas si là, c'est ça. Là, on a fait que si c'est le port, hein, nos phosphates, nos clinquets, nos tout ça, là, nos manganèses, tout ça, là, on n'a pas encore cité ça. Mais c'est la Chine qui vient vous donner de l'eau. Ce port qu'on est en train de vanter devant vous là-bas, ce port contribue à combien au budget de l'État? La Chine, qui nous donne de l'eau, il ne laisse pas passer la corruption. Tous ceux qui sont accusés de corruption sont passés au poteau. Bon, nous, on va être là et on va nous chanter des éloges tous les jours. Et le pays s'enfonce en amas. Je ne comprends pas. Hein. Je ne comprends pas.
1: Merci à vous, Basile, pour votre intervention. 90 86 35 35. Allô?
5: Oui, bonjour.
1: Bonjour Pélé, comment vous allez?
5: Très bien.
1: D'accord, allez-y.
5: Je voudrais toucher déjà par la place que vous avez dit. Est-ce que pourquoi le Québec ne brise pas aller chercher des fonds à l'extérieur? C'est parce que le Togo en a. Déjà à l'intérieur, je ne sais pas, vous parlez du port de Lomé.
1: Mais non, allô Pélé.
5: Oui.
1: Oui, mais le Togo fait des mobilisations à l'extérieur, bien sûr, mais c'est que ce n'est pas assez, c'est de ça qu'il s'agit.
5: C'est ça, c'est parce qu'il y a le port, il y a le phosphate, il y a le trinquet, il y a tout, il y a le fer. Et il y a aussi la Cour des comptes. Vous voyez tout ça là. Mais vous êtes des journalistes là-bas. Quand est-ce que vous avez fait face à la Cour des comptes? J'étais journaliste, le quatrième pouvoir. Quand est-ce que vous avez fait une fois face à la Cour des comptes pour qu'on vous donne les comptes? Que vous n'en aurez jamais, si c'est ce régime RPT unique qui va nous gouverner. Vous n'en aurez jamais. Maintenant, quand vous demandez, monsieur Pascal a posé la question, c'est parce que, est-ce que c'est parce que le Togo en a besoin ou bien. Le Togo n'a pas d'ambition. Non. Ceux qui nous gouvernent, ils ont de l'ambition. Mais ils n'ont pas de vision. Ils ont de l'ambition parce qu'ils construisent des belles maisons eux-mêmes. Ils conduisent des belles voitures. Mais ils n'ont pas de vision de les belles voitures là vont rouler sur des belles routes. Ils n'en ont pas. C'est là où c'est dommage.
2: Merci à vous pour votre intervention, Pelé. Bonjour le plateau. Combien revient un forage avec toutes les richesses du Togo? Ne sommes-nous pas capables de réaliser ce projet de 305 forages? Vraiment, ça ne sonne pas bien. C'est Jean qui nous envoie le message depuis Vougan. 90-86-35-35. Allô?
6: Allô?
2: Oui, bonjour.
6: Oui, bonjour, c'est Paul.
2: Ah, Paul. Vous nous appelez d'où?
6: De Diaglé,
2: voilà, Paul de Diaglé. Paul, allez-y.
6: Moi, je veux aller à propos des fraudes dans l'administration.
2: Non, pas dans l'administration, fraudes au niveau de l'école, de l'éducation plutôt.
6: Oui, effectivement. Bon, c'est bien. Mais les sanctions-là ne doivent pas aller seulement à comme il vient. La sanction, ça doit aller pour tout le monde. Hein? Il ne faudra pas que ça soit selon que vous serez puissant ou misérable. Non.
2: Allô, Paul.
6: Le ministre qui sanctionne.
2: Allô, Paul.
6: Oui.
2: Vous avez suivi le sujet sur l'éducation, puisque c'est des gens qui ont fait de fraudes au niveau du bac, hein, session 2026. Et donc, on les a sanctionnés. C'est de ça qu'il s'agit.
6: Oui, moi, je veux aller un peu plus loin. Ce ne sera pas que dans l'école qu'on va sanctionner les gens. Il y a de la fraude aussi un peu partout. Le ministre qui sanctionne, s'il arrivait que lui aussi commet des malversations, il faudra que lui aussi soit sanctionné, c'est ce que moi je veux dire.
2: D'accord, merci Paul pour votre intervention. 90-86-35-35, 91-36-315. Allô?
7: Oui, c'est Pelé qui vient.
2: Oui, Pelé.
7: Oui, est-ce qu'on ne peut pas sanctionner le pire, on ne sanctionne pas. Ce que je dis toujours, ce qui nous gouverne est de l'ambition. Je pense que en face à une régulation, la Chine qui donne le forage au Togo qui a eu l'indépendance en 1958 et l'a proclamé en 1960. Vous voyez que Sylvain Soumpio, très intelligent, c'est que le Togo avait des dettes. Et à deux ans, il a payé ces dettes-là et construit un hôtel. Le donné. Mais depuis 63, quand l'a assassiné, et depuis 63, la Chine donne encore à plus de une population de plus de 2 milliards. Vient de donner. Et des gens qui sont venus là pour faire le recueil, ils ont porté des vestes.
2: Merci Pelé pour votre intervention et je pense que c'est votre dernier passage au Club de la Presse. Enfin, on va maintenant donner la parole au dernier, bien sûr, sur... oui. Allô?
8: Oui, bonjour.
2: Bonjour Madame Sonia, comment vous allez?
8: Toujours dernier.
2: Ah, plutôt...
8: Bonjour.
2: C'est plutôt Madame Messi.
8: Pardon?
2: Allô, c'est plutôt Madame Messi.
8: Peut-être la voix changé.
2: Oui, c'est bon. J'ai comme le yeah. Que plutôt Madame Solin. Allez-y.
8: Un crapaud dans la gorge.
2: Allez-y.
8: Bon, bonjour aux prisonniers de Patrick Jésus. Mon frère là-bas, là, que j'ai eu dire là, il dit que les Togolais n'ont besoin que de réalisation, pas de changement d'homme. Yo. Ça sent toi. De Gaulle a installé ce régime juste en 2005, 2024, machin. Mais attendez, maintenant il faut faire des traits encore où? Hein? Où n'a qu'à passer la main là? Vraiment, est-ce que c'est forcé de gouverner les gens? Surtout que tu nous gouvernes mal, tu nous maltraites, tu nous traumatises, tu nous affames. Yo? Et le Togo n'est pas la propriété de ce régime, hein, militaire. C'est pas la propriété du président. Le président est d'Aéroméné, d'Afolé, Badine, Djoa. On en a besoin. Demain, même s'il parle, vous verrez comment vous serez heureux.
2: Madame Messi, merci.
8: Merci
2: pour votre intervention. Madame Messi, c'est la dernière auditrice pour le compte à l'heure de cette émission. On revient en plateau. Je lis ce message rapidement avant de donner la parole à mes invités pour le tour de table. Bonjour Pascal, bonjour à vos invités. Je suis Tsao. J'ai fait un petit calcul rapide sur les 305 forages de la Chine pour 3 milliards. Un forage revient à plus de 9 800 000 francs CFA. Où est-ce qu'on peut trouver les offres et les factures des prestataires pour attester ces chiffres, s'il vous plaît? Bon mardi à vous, c'est Tchao qui nous envoie le message depuis la Belgique. Alors, on revient au plateau pour faire un dernier tour de table avant de mettre fin à cette émission. Eric?
9: Oui, je veux commencer par le dernier. Oui. Parce que, vous savez, aujourd'hui, on dit aux gens, quand, si vous voulez faire un forage avec 600 000, 500 000, vous avez déjà un forage. Mais attention, là, vous ne faites pas des forages pour atteindre de l'eau véritablement potable. Parce que ce qu'on on fait souvent avec ces forages à coût très réduit, c'est un peu plus superficiel que d'aller dans les profondeurs. Je me rappelle, on avait fait un travail sur les réalisations de forages et dans presque toutes les entreprises où on est passé, ce qu'on a eu comme moyenne, c'est 12 millions. Et là encore, 9 millions, je pense que c'est jouable. Alors, quand on dit que le port ne contribue pas au budget de l'État, attention, le port ne fait pas de recettes pour aller déposer au trésor public dans le compte du budget de l'État. Esaïe donnait le cas de l'aéroport de Lomé. Mais le port de Lomé contribue à la moitié du budget national en termes de recettes fiscales et douanières. 1300 et quelques milliards sur 2700 et quelques milliards pour le budget global. Donc, le port contribue énormément au budget national. De l'autre côté, quand on dit que la Chine nous donne de l'eau, oui, la Chine nous donne, nous aide à avoir des forages pour obtenir de l'eau pour les populations. Personnellement, je le redis, je n'en trouve pas de souci parce que nous n'en avons pas. Il faut forcément les faire et où trouver les moyens pour les faire. C'est vrai, on a un budget, mais le budget, il faut aller chercher de l'argent un peu partout, mais nous avons aussi, quand on établit un budget, c'est suivant des besoins de chaque ministère. Est-ce qu'il faut collecter uniquement les fonds pour aller faire ceci? Mais si quelqu'un peut nous aider, et on le dit souvent, quand on fait le budget, on fait aussi par rapport aux dons, aux emprunts, etc., qui puissent nous permettre de boucler le budget global.
2: D'accord. Oui, Pascal?
10: Oui, bon, tout est dit, hein, je ne sais pas quoi dire encore, parce que le dernier a très bien résumé ce que nous avons dit ici et les interventions des auditeurs, si bien que, bon, je risque de redire. Moi, je vais juste attirer l'attention des autorités sur les bœufs qui font des ravages dans les zones rurales. Oui, et ça aussi contribue au tarissement des rivières, des ruisseaux et participe à l'insécurité alimentaire dans le pays. C'est vrai que des actions sont en cours, des actions sont menées, d'autres en cours, mais il va falloir accélérer certaines dynamiques pour que la gestion des bœufs elle soit mieux visible et que la cohabitation entre éleveurs et agriculteurs soit vraiment paisible pour le bonheur des deux activités.
2: C'est un sujet très important et très sensible aussi. Hein. On en parle toujours dans cette émission, bien, tel que vous l'avez souhaité. Il est très important que la gestion soit bien faite pour qu'il y ait justement de l'apaisement entre agriculteurs et aussi éleveurs. Esaïe?
0: Oui, je crois qu'on a fait le tour. Peut-être revenir sur la question du port. Comme nous le disons toujours, c'est le poumon de l'économie. Si on ne contribue pas obligé, on ne dira jamais que le porc est le poumon de l'économie. Donc je pense qu'il faut faire extrêmement attention quand on dit que le porc ne contribue pas ou encore que telle entreprise, telle structure de l'État ne contribue pas. Je le redis encore, il y a plusieurs lignes, il y a plusieurs moyens pour les structures étatiques de contribuer à l'économie nationale.
1: Mais souvent, ces gens-là, enfin, les gens qui déclassent là, ils s'entêtent quand même à un rapport. On se souvient du rapport de la Cour des comptes.
0: Oui, je l'ai dit tout à l'heure, que ce rapport, le rapport ne dit pas que le fonds ne contribue pas. Je dis, s'il y a une ligne, et à une année, au cours d'une année, la ligne n'a pas été remplie, c'est différent que le porc ne contribue pas. Voilà. Maintenant, il faut chercher que cette année, pourquoi est-ce que la ligne-là n'a pas été remplie par le porc ou la structure en question.
1: D'accord. Donc, merci beaucoup, Esaïe Edo. Vous êtes le rédacteur en chef du journal Focus Info. Merci d'être passé dans cette émission. Pascal Soukhlou, merci d'être passé directeur de publication du journal EduNews. EduNews qui est un journal en ligne et qui s'intéresse plus à l'éducation. Bien sûr, merci d'être passé. Merci à vous, Eric Parkoudjo-Johnson, d'être passé directeur de publication du journal L'Union. Merci à vous, chers auditeurs qui nous avez suivis, bien sûr. Merci à vous qui nous avez appelés aussi pour vos diverses contributions à ce débat. Merci à Thomas Etek aussi d'ATV qui a assuré la mise en onde avec l'assistance de Charity Senaya. Merci également à vous, Jérôme Dakouta, qui a assuré la mise en ligne de cette émission. Je suis Pascal Loussou. Moi, je vous retrouve demain mercredi à partir de 11h pour un nouveau numéro de l'émission Club de la Presse. D'ici là, portez-vous bien. Au revoir.

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0: on dit fille balai et à ballot joue au ballon. Ça montre en fait que à la fille, elle est faite pour faire les travaux ménagers et le garçon, lui, peut aller jouer. Alors qu'aujourd'hui, dans nos manuels de cours, on doit pouvoir voir que, par exemple, Abalo et Afi font la vaisselle, pendant que Abalo est en train de faire la vaisselle, Afi est en train de cuisiner, etc., etc. Ça veut dire que les manuels de cours, les manuels de référence, d'accompagnement doivent également évoluer pour parler de manière inclusive, pour montrer en fait que filles et garçons peuvent faire les mêmes choses et pouvoir les encourager ensemble. Moi, j'ai déjà eu des jeunes filles qui m'ont approché pour me dire que, ah, j'ai tel rêve, mais c'est mon professeur qui me décourage. Un exemple, il y a une fille qui m'a dit une fois qu'elle était intéressée par la mécanique, ton professeur lui a dit, mais la mécanique, c'est pour les garçons. Et vous voyez que cette simple phrase a changé le mindset de la fille pour qu'elle se dise, ah, je ne suis pas capable de faire ça, mieux vaut faire autre chose
1: Autre chose.
0: qui convient. Oui. Et
1: D'accord.
0: donc, ça veut dire que le changement doit venir de là. C'est pour ça, plutôt, j'ai parlé de déconstruction au niveau des éducateurs et éducatrices.
1: D'accord. Et on ne peut pas parler également de stéréotypes ou également d'éducation inclusive sans parler d'une autre catégorie également, les personnes en situation de handicap qui subissent également des préjugés. Comment réduire les inégalités qui peuvent être liées au genre, au handicap également, surtout en milieu scolaire?
0: Alors, encore une fois, pour moi, c'est de décentraliser les politiques et les mises en œuvre. Il faut pour moi faire un travail de manière intentionnelle. L'une des choses que je remarque qui est très difficile sur notre continent, c'est de pouvoir aller vers les zones reculées. Et quand je prends par exemple l'étude du Ghana, on a parlé d'une région, Savannah, qui doit être très éloignée, où il y a eu le plus fort taux de grossesse précoce contre une région qui a un faible taux. Et on remarque également que dans cette même région, il y a très peu de filles inscrites à un programme national dédié à accompagner les jeunes filles en milieu scolaire, tandis que dans une autre région, il y a un très grand nombre de filles. Donc, à un moment donné, il faut que, au niveau national, nous puissions regarder vraiment les zones les plus éloignées pour apporter le soutien là-bas. Mais pour parler d'inclusivité, il faut que les politiques nationales, les cadres légaux, les cadres des établissements scolaires puissent de manière intentionnelle prendre en compte toutes les différentes parties, comment on dit, toutes les différentes composantes en fait des groupes que nous appelons les enfants. Comme vous l'avez dit, il y a des enfants en situation de handicap, que ce soit visuel, moteur, etc. Mais dans une école qui se veut être inclusive, il faut que un enfant en situation de handicap puisse avoir des rampes d'accès. Parce que c'est la première chose qu'un parent avec un enfant en situation de handicap moteur qui est dans une chaise roulante, par exemple, verra si cet établissement scolaire n'a pas de rampe d'accès. Bon,
1: Les
0: voilà.
1: infrastructures adéquates, donc,
0: Merci.
1: pour faciliter surtout l'accès.
0: Exactement, les infrastructures, mais non seulement les lois, les cadres de l'établissement, mais de manière intentionnelle, qu'est-ce que je veux dire par là? Très souvent, par exemple, lorsque nous voulons voter des lois, ou nous, en tout cas, écrire des politiques, des projets, etc., nous n'appliquons pas ce que j'appelle la co-construction. Nous n'invitons pas les personnes concernées par le problème que nous essayons de régler, de venir parler de manière concrète de leurs problèmes. Et donc, oui, il est important que ce soit la société civile, que ce soit les établissements scolaires eux-mêmes, que ce soit l'État lui-même, on puisse approcher les communautés et les familles pour recueillir les besoins vraiment nécessaires pour mettre en place ce qu'il faut pour accompagner ces enfants. Et même les enfants eux-mêmes souvent savent exactement ce de quoi ils ont besoin pour pouvoir évoluer, de quel type d'accompagnement.
1: Y a-t-il des mécanismes donc qui vont permettre aux jeunes mères de reprendre ou de poursuivre leur parcours scolaire?
0: Oui, alors oui, il y a beaucoup de mécanismes et je vais commencer par la structure familiale. La famille doit devenir un cadre de soutien, c'est-à-dire pouvoir récupérer l'enfant pour lui permettre d'apprendre ses leçons, pouvoir l'accompagner, voilà, mettre en place des mécanismes à l'interne de la famille elle-même pour pouvoir se

0: tenir ces jeunes filles. Il faut que les établissements scolaires soient ouverts au fait que, ah, il y a des filles qui ont donné naissance, qui veulent continuer leurs études pour améliorer leur vie, parce que c'est ça que l'éducation permet. Donc, il faut que les écoles soient sensibilisées sur ce fait et qu'elles ne soient pas discriminées ou stigmatisées à l'intérieur de l'école. Et bien évidemment, la communauté ou la société aussi qui doit apprendre à se déconstruire pour dire que, ah, une fille qui tombe enceinte et qui veut poursuivre sa grossesse jusqu'à la fin, avoir son enfant, doit être soutenue et accompagnée. Et là, en fait, l'État doit pouvoir mettre en place des mécanismes de protection, d'accompagnement, de soutien, de suivi.
1: Comme
0: Plusieurs.
1: investir davantage dans dans la formation des enseignants afin qu'ils puissent également mieux accompagner les élèves confrontés à des difficultés sociales, économiques ou également familiales.
0: Exactement, exactement. Ou mettre en place des crèches publiques également, parce que ça aide. Si tu sais que tu peux, même pour les fonctionnaires, ça aide. Donc, quoi de plus pour une jeune fille qui pourra déposer son enfant en toute sécurité et aller à l'école, apprendre ses cours pendant un moment et revenir à la maison s'occuper de son enfant. Mais également, pourquoi pas ne pas mettre en place un service d'accompagnement, de soutien pour cette fille-là si elle n'a pas de famille qui la suit.
1: Vous avez parlé de ces mécanismes, mais comment mieux coordonner les politiques d'éducation également, de santé, de protection de l'enfance et d'égalité entre les filles et les garçons?
0: Alors, très souvent, ce qui se passe dans notre pays, c'est que c'est des politiques, mais avec un lien intersectoriel qui existe, mais c'est pas comme s'il existe un mécanisme spécifiquement mis en place pour cela. Quand je veux parler de mécanisme spécifique mis en place, c'est pas juste une politique qui va partir du ministère de la Santé pour aller au ministère de l'Éducation pour repartir au ministère du Genre. Non, c'est qu'il y ait un bureau ou une direction qui a en son sein toutes ces entités pour combiner les efforts et s'assurer en fait que le mécanisme de suivi mis en place est réellement suivi par tous les ministères en accord avec tous les ministères.
1: D'accord, nous arrivons donc au terme de cette émission. Floriane Klein-Klein-Acquaté, juste une dernière question pour terminer. Si vous aviez aujourd'hui une seule réforme à proposer au gouvernement ouest-africain pour construire une école plus inclusive et réduire les inégalités qui touchent les filles et également les garçons ou les enfants en situation de handicap, quelle serait-elle?
0: Alors, pour moi, ce serait d'abord mettre en place un mécanisme de prévention et de protection. Et de mettre en place ces cadres-là pour dire que, ah, ce cadre-là, c'est un cas de violence, de VBG, pour pouvoir agir en tant que tel. Tant que nous n'allons pas changer de narratif, les mécanismes que nous allons mettre en place ne vont pas suivre. La seconde chose que je voudrais également pouvoir être mise en place, c'est une direction qui s'occupe spécifiquement de cette dimension-là, que ce soit sur la question de la protection, sur la question de l'accompagnement, sur la question du soutien et sur la question de la déconstruction dans l'école. Il devrait avoir une direction multisectorielle qui met en place, qui a en son sein une personne venant du ministère de la Santé, une personne venant du ministère de l'Éducation, une personne venant du ministère de la Justice, pour pouvoir mettre en place des cadres et mettre en application la mise en œuvre de la chose sur le terrain principal et d'aller jusqu'au dernier kilomètre pour soutenir ces personnes qui sont mises à la marge.
1: D'accord. Merci beaucoup, en tout cas, Madame Akwate. Votre dernier mot, juste rapidement.
0: Je voudrais juste vous dire merci beaucoup et j'espère que pour nous tous et toutes qui écouteront cela, que nous soyons de la société civile, d'un ministère ou également du milieu éducatif, le changement commence par nous-mêmes et par la façon dont nous pensons les choses pour venir en aide ou en tout cas pour créer un monde beaucoup plus égalitaire et inclusif pour tous et toutes.
1: D'accord. Merci beaucoup à vous, Floriane Klein-Klein-Acquaté, d'avoir accepté de partager votre analyse avec nous et votre vision des choses, également proposer des solutions, des pistes de solutions pour une école plus inclusive. C'était donc 50-50 et nous avons parlé donc de l'éducation inclusive, donc qui ne consiste pas seulement à ouvrir les portes de l'école. Elle suppose également de créer donc des conditions permettant à chaque enfant d'y rester, d'apprendre, de construire son avenir également, et quel que soit son sexe, son handicap ou son milieu social, la prévention également des grossesses adolescentes, la protection des filles et la lutte contre le décrochage scolaire font donc partie des défis à relever pour construire une école véritablement équitable. Chers auditeurs et auditrices de la West Africa Démocratie Radio 5050, c'est bien fini pour aujourd'hui. D'ici là, portez-vous bien et excellente suite de programmes sur la West Africa Démocratie Radio, la radio du dialogue.
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0: Mesdames, Messieurs, bonsoir et merci de votre fidélité à Canal FM. C'est l'heure de On s'éclate, votre émission de tous les lundis et mercredis. Je suis TP, je suis avec Pascal. Comme d'habitude, vous le savez, nous nous retrouvons une fois encore ce soir. Pascal, bonsoir.
1: Oui, mon refien, dès qu'il y a fait, vous
0: voyez. Ah ouais, mes fonds.
1: Et de vieux.
0: Des vieux fonds.
1: Monsieur, mon fonds.
0: Mais d'accord.
1: À quoi pour bien nous de dos.
0: Bon, allez.
1: Oh, bien d'accord.
0: Mais pas on est doué.
1: Oh, bien d'outien.
0: Bien d'accord.
1: Oh, vous voyez. N'en m'a qu'il y a des. Et nous, on vient à nous, le bon tiers à bien.
0: Moudin, non.
1: Oh, mon jardin.
0: Là, on vit les bêtes jaloux. Bé, aïe, tiens.
1: Voilà.
0: On vit là-bas.
1: Hein?
0: Mais la suède.
1: Hein? Et comme, oh, on vient, moi, va bien d'où.
0: Ah, il m'a vu là, d'où, ben.
1: Eh, ah. Bah, aujourd'hui, c'est Yandou.
0: On les crève, hein, toi.
1: Attends,
0: attends. N'y a pas,
1: on
0: les crève.
1: Oh, on les crève, hein. Et lui, il m'a vu là, d'où, le bentier. Eh,
0: n'y a pas, on les crève.
1: Oh, moi, le crève. Moi, le crève. Et quoi, oui? Ah, moi, il n'y a pas, on a crève.
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0: Miko Kofi Olomide, l'une des chansons qui traverse le temps, hein, Pascal.
1: Et pour venir à Yotogberi, il y a des gens qui ont fait le cas.
0: Le travail bien fait. C'est ça le secret du succès. Le travail bien fait, le secret du succès.
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0: Oui, la fille est plus bénie. Non, donc, Ferrae, Benio, Agbo. Alors, nous, Green, Yasodo, Flex, et nous, alors, on trouve nous. Nous, tchaka, tchaka, tchaka, va se
1: faire.
0: Et là, il y a des gens qui ont fait. Il y a des gens qui ont fait.
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0: Pascal alors c'est bien il faut débuter ouais tiens
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0: 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Ah ouais aussi bébé il y a calé vous faire il y a deux noix mais.
1: Ouais.
0: Un soir à 20h30, un homme a surpris sa copine avec un jeune homme au salon dans l'appartement qu'il a loué à cette dernière. La fille a présenté le jeune homme au monsieur en lui disant que c'est son plombier hein, qu'elle a appelé pour un travail. Mesdames, messieurs, qu'allez-vous faire si vous étiez à la place de cet homme? C'est le thème ce soir, Pascal.
2: Gaze, coup de tomon, un mot, blé lentille, allô, la cuisine à mer,
0: un érobiné, blé lentille aussi,
2: tu vois,
0: lavage de peau de WC, tiens, non.
2: Plombier, on a, gars, il m'a un petit peu de l'île, m'a gagné coup fin.
0: Plombier, à la vague, bébé, à où, mais fin total,
2: ça gagne coup fin. Donc, plombier, kawen. Plombier quoi. Ouais, un caca blibo. 12 heures de taille, non, caca, mais. Ouais, mon souno, caca quoi. Ça me toye, y'a va.
0: Ah, ouais, mais que les UEVA, rien, pas vu, sans doute, bah oui, UEVA, ça va, mais.
2: Ah, d'origine.
0: D'origine,
2: non, d'un UEVA, d'allô. Ah, ouais. Ah, ouais, mi a gloné, tiens, on va dire, ça me do. Avoir d'urgence. Ah, quoi, oui, ouais, bien, faut te faire des. Oui, hein, on est nous, y'a. Et, y'a, ouais, vous posez, oui, gagner, coup, fan, un peu, puis, va, que de, nous, y'a, un petit coup, vous faut vivre, un petit, le salon. Va, que de, un petit, le salon. Et, quoi, oui, avec, le plombier, avant, m'a présenté, m'a annoncé, les gars.
0: A présenté, mon gars.
2: Et, moi, plombier, bien, des plombiers.
0: Et salon, et nous qui avons le salon.
2: Et va les dire à nous, non. Et bien, allez, le théorie, dès qu'il y a un domé.
0: Et plombier va y avoir au doigt, moule, et doigt, boy, et le salon.
2: Ah oui, on a dit, 91 36 63 75 non bah vous m'en dites mais il y a eu mille quoi ça il y a eu quand même il y a eu le premier votage à votre attention.

0: et les Galiséens.
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0: Eh, doit être que j'attends à dire que le camion est doux, n'est-ce pas, janvier ou bien, mais je vais laisser, et je vais les légaliser, né.
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0: 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Vous savez comment elle a stress, elle a trouble d'humeur. Qu'elle va elle a dépression, va na. Ça dit bien tombé à l'humette, ne nous laissez plus.
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Ah, Jacob. Jacob, c'est un numéro. Non, il a traumatisé le maître au CE1. Jacob. Ah, Jacob. Il a dit, au CE1, on demande à Jacob, composition des passages, à la fin de la composition, tout ce qu'on après les écritures et tout, le maître lui demande, tu chantes ou bien tu récites? Jacob dit, monsieur, je chante. Et comme le maître nous a dit que quand tu as choisi de réciter et que tu fais des gestes, non, là, tu peux avoir 18 facilement pour combler le vide. Et voici Jacob qui fait 5 pas en arrière. Il fonce le maître et puis il dit, récitation. Le maître dit, non, on prend tes calmants. Tu chantes ou bien tu récites? Il dit, je chante. On dit, bon, prends ton souffle et chante. Il fait 5 pas en arrière. Il vit encore sur le maître. Il freine. Et puis il dit, restation. Le maître dit, pourquoi? Je ne vais pas couper son inspiration. Bon, vas-y. Et puis il regarde le maître dans les yeux. Afrique, mon Afrique! Afrique de fiers guerriers dans les savanes ancestrales! Il dit, nous-mêmes, on a oublié même qu'on était élèves. Il dit, ton aide d'applaudissement, bois, bois, bois. Oh, il ne fallait pas. Jacob a oublié le reste de la longue récitation. Mais reste là où tu es. Et puis fais encore un petit pas, le voici dans les narines du maître. Et comme il a oublié, voici ce qu'il va dire. Afrique, je t'ai jamais connu. Je t'ai jamais connu. Le maître le regarde et puis il reste dit. Il dit, c'est qui? Toi, tu m'as jamais connu. Mais quand il a tiré sa ceinture, il dit, toi, me reconnais-tu? Non, Jacob, le maître met ici, met là-bas. Et c'est là où on a appris la phrase affirmative et puis la phrase négative. Et le maître nous a dit que la phrase négative, c'est le contraire de la phrase affirmative. Donc, ce jour-là, on est là et puis le maître dit, bon, Jacob, je te donne la phrase affirmative suivante. Yahou va au champ sur son vélo. Donne-moi la phrase négative. Il regarde le maître et puis il dit, le vélo revient du champ sur Yahou. Ah, imagine. Dans quel état?

0: Allô. Allô, bonsoir. Allô. Allô, bonsoir.
1: Allô.
0: Regardez-vous le câble. Non, retour le câble. Hein?
1: Allô.
2: Allô.
0: Maman, bonsoir.
2: Bonsoir.
0: Oui, ni tu veux
2: d'or.
0: Ah ah, au Plombier,

0: Allô. Allô, bonsoir.
1: Bonsoir.
0: Okay, you chose
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0: 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Yes,
1: sir.
0: Oh, no,
1: Plombier va.
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0: Gadia, le boulot.
2: Papa, comme la vie, au Kobe, m'a dit, il y avait radio dans mes vidéos. Il est brûlé. Ma, il y a vidé la
0: signe.
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1: 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Pascal.
0: Oui.
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0: Et moi, mon carrière, c'est ma, don't you, l'entendre plus bon. Elle veut, voilà. 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
1: Merci à toutes et à tous de nous avoir suivis, mesdames, messieurs. Cette émission, c'est tous les lundis et mercredis quand ils sont 19h30 sur Canal FM. Je suis TP.
0: Je suis Pascal.
1: Merci à toutes et à tous de nous avoir suivis. C'était en... C'est...

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3: Il est 23h.

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0: Je suis très heureux de vous retrouver sur la nouvelle génération. Bonjour, merci de nous choisir dans cette émission. Club de la presse, vous savez que le rendez-vous, c'est de lundi à vendredi à partir de 11h sur votre radio. Et c'est devenu même d'ailleurs cette messe quotidienne, la grande messe que vous suivez chaque jour, bien sûr, à partir de 11h sur la 93.5. Merci pour votre fidélité sans cesse renouvelée. Au centre hospitalier universitaire Sylvanus Olympio de Lomé, la sécurité se renforce après le vol d'un nouveau-né enregistré à la maternité. La direction générale a pris de nouvelles dispositions pour mieux contrôler les accès et faciliter l'identification des personnes présentes dans l'enceinte de l'établissement. Des affiches de sensibilisation sont désormais visibles à plusieurs endroits du centre hospitalier, notamment à la maternité et dans les salles d'hospitalisation. Ces consignes rappellent les règles à respecter pour les usagers et les visiteurs. Parmi les nouvelles mesures, le port du voile fait l'objet d'un encadrement particulier. Les foulards et voiles qui laissent entièrement le visage découvert restent autorisés. En revanche, les vêtements ou accessoires couvrant complètement le visage sont interdits dans l'enceinte du CHU Sylvanus Olympio. Cette mesure vise notamment à permettre aux agents de sécurité de vérifier l'identité des personnes et de mieux surveiller les mouvements dans les différents services. Le sujet nous intéresse au Club de la presse. Nous allons l'aborder. Nous parlerons d'autres sujets liés à l'actualité tels qu'évoqués par des journaux parus aujourd'hui dans cette émission Club de la presse, bien sûr, de ce mercredi 23 septembre 2026. Bienvenue au Club. Pour la coordination de l'émission de ce jour, Thomas Etek aussi d'ATV assure la mise en onde. Jérôme Dakoutse était la mise en ligne. Je suis Pascal Lossou au micro. Nos salutations fraternelles à vous tous qui nous suivez partout au Togo grâce à nos radios partenaires. Radio Lumière à Anéro, Radio La Paix à Takwami, Centrale FM à Sokode, Sky FM à Badou, Radio Daoula Bassa, Sama FM, là nous sommes à Baga près de Niamtougou et puis Radio Courtoisie à Dapaan. Vous n'êtes pas sans savoir que vous pouvez aussi nous suivre partout dans le monde grâce à nos différentes plateformes digitales, notamment notre chaîne YouTube, aussi notre page Facebook, sans oublier notre site internet www.canalfm.com et aussi nos radios partenaires en ligne, Ibn Radio et Radio Les Bénins. Également, vous le savez, nous sommes présents aussi sur notre compte TikTok. Il suffit tout simplement de taper Pascal Lossou et là, vous avez justement le club en direct. Club de la presse, vous le savez, c'est le décryptage, l'analyse, le débat sur l'actualité de notre pays, le Togo, du continent africain aussi, du monde entier. C'est avec mes confrères journalistes en studio avec moi. Confrères journalistes, Sylvestre Béni, bonjour.
1: Oui, bonjour Pascal et bonjour à toutes et à tous.
0: J'espère que vous allez bien.
1: Oui, à part ce qui ne va pas, le reste ça va.
0: Mais pour les bénis, tout doit toujours aller bien là.
1: Non, écoutez, ça c'est factuel. Lorsque vous êtes béni, encore que je suis le seul béni de la corporation, je crois que ça c'est pas un débat. Tout le monde le sait, c'est un acquis. Et donc ça va de soi que vous soyez dans un état sublime. Et donc voilà quoi. Bon, quelle que soit la situation, du fait donc de ce caractère béni, je resterai toujours béni et en pleine forme.
0: Je ne suis pas moins béni quand même. L'essentiel, c'est ça. Et les autres, le commandant ne me dira pas le contraire. Bonjour, commandant.
2: Non, pas seulement le contraire. Ce n'est pas un gars seulement qui est béni dans ce monde. Tout le monde est béni. Et lorsqu'on est béni, on rend grâce au Seigneur pour cette bénédiction. Ce n'est pas une particularité. Ce n'est pas parce qu'on porte un nom béni qu'on est béni. Tout le monde est béni. Là, je salue tous les auditeurs et auditrices qui nous écoutent en ce moment.
0: Merci d'avoir accepté notre invitation. Oui, mais vous voulez répondre,
1: béni? Non, écoutez, on est béni par essence et puis on est béni par acquisition. Donc, lui, il est béni par naturalisation. Moi, je suis béni par essence. Donc, voilà, c'est deux choses différentes. Ce n'est pas les mêmes bénis.
0: Ou bien. Voilà. Mais ce qui est sûr, le syndicat doit organiser une rencontre à ton sujet.
1: Il le faut.
0: Je sais, moi, parce qu'on ne comprend plus rien là.
1: Voilà, il le faut.
0: Merci d'avoir accepté notre invitation. Sylvestre, je rappelle que vous êtes le directeur de publication du journal La Manchette qui est dans les kiosques ce matin. Abbas Issaka, merci d'avoir accepté aussi notre invitation. Vous êtes le directeur de publication du journal Le Mania Libéré. Le Mania Libéré aussi qui est dans les kiosques ce matin. Sami Orosana, bonjour. Je ne sais pas si vous êtes béni aussi. Hein. Bonjour.
3: Bonjour Pascal. Bonjour à toutes les auditrices, auditeurs et internautes qui nous écoutent ce mercredi matin sur l'ensemble du territoire national. Plus précisément... à Guérin-Kouka, c'est dans la préfecture de Dankwen, à pratiquement 456 km de Lomé, la capitale du Togo, bien évidemment.
0: Vous connaissez bien la localité.
3: Absolument, un peu partout à travers le monde, grâce à votre présence remarquable sur la toile. Je me réjouis également de retrouver vos centaines de milliers d'auditrices, d'auditeurs, d'internautes qui nous suivent de par le monde. Pascal, merci de m'avoir convié à ce débat.
0: Merci d'avoir accepté aussi notre invitation. Je rappelle que vous êtes analyste politique et aussi, bien sûr, défenseur des droits humains, notamment des enfants. Merci d'avoir accepté notre invitation. Autre béni qui a aussi accepté notre invitation, c'est Aimé Ekpe. Aimé, bonjour.
4: Oui, bonjour Pascal.
0: J'espère que vous allez bien.
4: Oui, très bien.
1: Lui,
4: je suis béni.
1: Lui, il est béni. Voilà.
0: Il est béni.
1: Lui, il est béni.
2: Donc, le reste, les autres ne sont pas bénis.
1: Allez-y. Sylvestre, vous êtes béni.
2: Sylvestre, vous ne l'êtes plus ou quoi? Tant qu'on le revendique, il ne l'est plus.
4: Pardon?
2: Il le revendique.
0: Il le revendique.
4: Il le revendique.
2: Ouais.
4: Bon, donc moi je ressens plus à un béni ou quoi?
0: En fait, c'est un béni qui vous dit,
2: que vous êtes béni.
4: Alors donc, je l'accepte avec plaisir. Ah oui.
0: Merci d'avoir accepté notre invitation. Si,
4: tout le plaisir écoute, pour moi.
0: Justement, quand on écoute votre voix déjà au club de la presse, ça veut dire qu'il y a un rendez-vous sportif.
4: Oui.
0: Et le rendez-vous sportif, c'est ce vendredi. On en parlera tout de suite. Togo-Burundi, bien sûr.
4: Tout
0: on
4: à
0: en
4: fait.
0: Parlera tout de suite dans cette émission. Mais bien avant, parlons santé, éducation avec, bien sûr, Gadiel Tourniadi. Je n'ose pas dire pas au bonjour. J'espère que vous allez bien.
2: Ça va. Et c'est vous.
0: Ça va, par la grâce de Dieu.
5: Okay.
0: Voilà, on parle et santé, éducation, bien sûr. Ouais. Et là, vous titrez aujourd'hui à la une de votre journal, dans votre journal Santé, éducation, stress financier, conseils pour préserver le bien-être mental. C'est vrai que souvent on parle du stress en parlant du mental, mais cette fois-ci, vous mettez justement le curseur sur le stress financier.
5: Oui, le stress financier, c'est une réalité qui frappe les entrepreneurs. Et puis, toute personne responsable qui a un gain et qui a des responsabilités, qui doit dépenser de l'argent, faire un certain nombre de choses. Donc, un entrepreneur qui doit gérer son entreprise, qui doit payer le personnel et qui attend que l'argent vienne pour payer le personnel, il y a des charges et tout. Un papa qui, en ces temps-ci, c'est l'école, les collages et tout. On doit manger à la maison, il y a le transport et tout. Donc, tout cela, des fois, quand le PQ n'accompagne pas les projets, ça crée ce qu'on appelle le stress financier. Et très souvent, cela agit sur la santé. Donc, dans cet article, il y a des experts en économie qui donnent un certain nombre de conseils. Ça, on va en tout cas inviter les entrepreneurs et toute personne à lire. Le côté qui frappe le plus au niveau de la santé, c'est le côté mental. Et c'est là-bas que les gens peuvent se laisser aller. Hein, quand on a des besoins à côté et les finances ne suivent pas, c'est très compliqué, premièrement, de dormir. Donc, il y a un problème de sommeil chez beaucoup de personnes. Donc, l'insomnie arrive, on est sur le lit et on fait encore des calculs et tout à 1h, 2h, 3h du matin. Après, on fait un sommeil de 45 minutes, on se réveille, on se lance encore dans la vie active. C'est très mauvais pour la santé. Et ainsi de suite, le stress, l'insomnie, et ça joue sur le mental. Et très souvent, ces personnes peuvent arriver à la dépression. Donc, un article important, il y a des conseils qui sont donnés là-bas. Comment gérer le mental pendant une période de stress financier? D'aucuns diront que c'est régulé chez tout le monde actuellement. Dans un article qui intéresse tout le monde, qu'on doit lire.
0: Oui, c'est régulé chez tout le monde actuellement parce que déjà, cette question de la vie chère, vous en savez quelque chose. Et donc, ça donne du stress, notamment du stress financier, mais ça ne fait pas du bien quand même à notre mental.
5: Pas du tout, donc c'est pourquoi il faut suivre ces conseils, quelques pratiques, quelques astuces, comment surmonter cela, c'est très important.
0: Très important. Alors, nous nous intéressons à autre titre hein, que vous écrivez dans votre journal. Vous écrivez

0: En 2015, par là, c'était pratiquement 13%, et en 2025, au-delà de 110%. Donc, il y a de plus en plus de l'accès à l'eau potable en milieu scolaire, et ses partenaires techniques et financiers du Togo jugent cela comme un progrès au niveau du pays. Par contre, il y a un certain nombre de choses en milieu scolaire qui ne marchent pas. C'est l'accès à ce qu'on peut appeler les toilettes, à l'assainissement. Hein? D'abord, ce rapport aussi parle de la propreté au niveau des établissements, et jusque il y a un effort qui est fait au niveau de l'hygiène. Donc, les établissements sont de plus en plus propres. Donc, c'est relevé aussi au niveau de ce rapport. Maintenant, l'accès aux toilettes. C'est là le défi. Et de ce côté, il y a pas du tout d'avancement au niveau du pays. Les toilettes, parce que vous le savez, dans les écoles, c'est très important d'avoir des toilettes. Dans le temps, on construisait des écoles et puis c'est fini. Les enfants se débrouillaient dans la nature et c'est très compliqué. L'école doit être un lieu qui accueille les enfants. Les enfants ont des besoins, hein, surtout les filles. Les filles qui, pendant les menstruations, doivent aller changer. Elles ont des besoins, elles doivent faire un certain nombre de choses. Donc, il faut vraiment construire des sanitaires qui cale avec les besoins des enfants. Et de ce côté, le Togo n'est pas du tout avancé. En tout cas, c'est ce que relève le rapport. Et on peut le constater dans nos établissements. Dans certains établissements, il y a les toilettes, il y a les sanitaires. Mais ces sanitaires ne sont pas adaptés. C'est des sanitaires qu'on a faites comme ça. Et puis, ben, ok, tout le monde peut y aller. Alors, il y a des recommandations internationales qui disent qu'on doit faire des toilettes pour des garçons et des toilettes pour des filles. Et pour les filles, ça doit être bien aménagé parce que on parle tout à l'heure des périodes, bien des moments de menstruation. La jeune fille doit aller se changer, tout ça. Donc tout cela a été relevé dans ce rapport. Nous, ça nous a intéressé ce côté. Dans nos écoles, que ce soit dans les écoles publiques ou privées, on doit prévoir des toilettes adaptées aux besoins des enfants. Donc c'est cet aspect qu'on a relevé au niveau du rapport. Un article à lire,
1: Oui,
0: hein, à lire vraiment
1: article très important
0: pour
1: à lire.
0: tous ceux qui sont dans le développement.
1: Voilà. Restons dans la santé féminine, parce que vous en parlez tout de suite. Santé féminine, vous écrivez santé féminine, aliments et recettes. Des aliments et aussi des recettes quand même à observer pour avoir une bonne santé féminine, c'est ça?
0: Oui, parce qu'il y a beaucoup de défis au niveau de la santé des femmes. Hein. Vous savez, les femmes ont un certain nombre d'évolutions assez particulières par rapport à l'homme. La puberté et puis les périodes de menstruation arrivent. Et puis il y a la maternité qui n'est pas chez l'homme, donc la femme traverse cette étape-là. Et puis après, c'est la ménopause. Donc tout cela, toute cette étape a besoin d'un certain nombre d'aliments, d'une certaine alimentation chez la femme, chez la jeune fille. Et c'est très important. Vous savez, dans cet article, on met un certain nombre de conseils des nutritionnistes par rapport à la santé de la femme, ce que la femme doit manger pour avoir la santé. Et aujourd'hui, il y a les défis de surpoids, d'obésité, de crise cardiaque, d'AVC. Les femmes sont les grandes victimes, hein, les plus à risque, on va le dire aussi,
1: Les exposés.
0: les plus exposées. Donc, qu'est-ce que la femme doit manger pour avoir sa santé? Dans cet article, on donne un certain nombre de pistes d'aliments. On va parler de un, deux aliments. L'eau. L'eau, très importante pour la femme. Les études sont claires là-dessus. La boisson préférentielle de la femme doit être l'eau. Et puis, il y a aussi un certain nombre d'aliments qui sont dans cet article. Par exemple, la papaye. Quel est le rôle de la papaye dans la santé de la femme? L'ail. Un certain nombre d'aliments que les femmes doivent connaître pour leur santé. Et dans cet article, il y a quatre recettes pratiques que les femmes doivent faire à la maison. C'est des thés, c'est des infusions à faire à la maison pour leur santé. Un article pratique que nous recommandons aux femmes à lire en famille pour revoir le menu familial.
1: Ah oui.
0: Le menu de la femme, c'est très important.
1: Tout à fait. Le menu de la femme, c'est très important. Ce qui nous amène à parler de la femme et la cuisine. Allez, c'est deux choses intrinsèquement liées.
0: Absolument, ça,
1: c'est clair. Vous écrivez « Femme et cuisine, briser l'ignorance de la nutrition ».

0: nutrition.
1: Oui, parce que cet article, nous recommandons cela en tout cas à toutes les familles, parce que la femme joue un rôle important dans l'alimentation de la femme. On en avait parlé, on revient sur ça. C'est la femme qui fait la cuisine, hein? Donc, c'est la femme qui nourrit sa famille. Et la femme, c'est très important, elle doit avoir des notions de nutrition, des notions de la bonne alimentation pour faire une cuisine adaptée. Au carnet de santé des membres de sa famille, hein, Pascal. Vous savez, dans une famille, on peut avoir quelqu'un qui a l'hypertension, un autre qui est un peu en surpoids, quelqu'un qui est obèse, quelqu'un qui a le diabète, quelqu'un qui souffre d'un certain nombre de choses comme la grippe, les démangeaisons et tout. Donc, la femme est appelée à avoir des notions de nutrition. C'est très important. Parce qu'aujourd'hui, sur nos marchés, les marchés d'aujourd'hui ne sont plus les marchés d'hier, hein. Il y a de cela 20 ans, 30 ans en arrière. C'était des marchés quand vous alliez, vous trouvez plus de produits naturels et de bonne qualité. Aujourd'hui, nos marchés sont plus bourrés de faux aliments, d'aliments périmés qui sont, je ne sais pas comment on va dire ça, replaqués. C'est très, très important que la femme ait une notion de ce qui est bon aliment, de regarder les aliments, de lire les étiquettes et d'arriver à la maison de faire de bons mélanges parce que aujourd'hui on fait des mélanges alimentaires qui sont très dangereux pour la santé. Donc, un article très important que nous recommandons aux femmes. Cette parution, c'est une adresse qu'on fait aux femmes. La femme doit avoir des notions de la bonne alimentation et de la nutrition pour sa propre santé et la santé des membres de sa famille. Donc, à lire.
0: À lire. On pourra dire même d'ailleurs que c'est une parution consacrée aux femmes, puisqu'il y a ce dernier
1: À
0: titre, hein,
1: 80%.
0: à 80%, bien
1: Ouais.
0: sûr. Parce que ce titre est encore fait allusion aux femmes. Vous écrivez recette pour bonne sexualité chez la femme.
1: Oui, la femme elle a ses défis de sexualité. Et très souvent, vous voyez, on propose ce médicament, cette infusion contre la faible érection, contre l'éjaculation précoce chez les hommes et tout, mais les femmes aussi ont leur réalité. Elles ont leur réalité. Elles ont des problèmes sexuels. Donc, et très souvent, on n'en parle pas. Et dans cet article, nous mettons un certain nombre de choses. D'abord, il y a un certain nombre de causes, hein, et nous adressons très souvent des femmes professionnelles, hein, qui ont une responsabilité au bureau. Et souvent, chez ces femmes, on remarque une chute de libido, hein, due au stress, au travail et tout, aux préoccupations. Donc, les femmes doivent savoir cela. Et qu'est-ce qu'elles doivent faire? Elles doivent prendre des mesures par rapport à leur alimentation. Et c'est, en tout cas, ces solutions que nous apportons. Il y a des conseils que donnent un certain nombre de spécialistes dans cet article. Qu'est-ce que la femme doit faire? On met un certain nombre d'aliments, par exemple. Quelle est l'importance de la pastèque dans la sexualité de la femme. Et on parle de cela quand la femme manque d'excitation, quand la femme a le vagin desséché, on parle de sécheresse vaginale,
0: Vaginal.
1: quand la femme n'a pas l'envie, tout cela, c'est des besoins, mais très souvent qu'on ne prend pas en charge la femme. Et ça crée des problèmes dans les couples.
0: Ah oui.
1: Donc, un article aussi très important pour les femmes à lire. Hein. Qu'est-ce qu'il faut faire pour la bonne sexualité de la femme? C'est très capital
0: Alors, très
1: pour les
0: capital
1: familles
0: pour
1: et
0: les femmes,
1: pour les hommes.
0: justement, pour les hommes. Parce que, alors, quand on parle de la sexualité, alors, finalement, c'est entre deux personnes. Et là, deux personnes du sexe opposé, bien sûr. Hein.
1: Bien sûr.
0: Allez, ça prête à débat aujourd'hui, mais ce qui est sûr, c'est ce que nous retenons. Alors, merci, Gadiel.
1: Merci
0: Si
1: à vous.
0: nous voudrons revoir, enfin, vous retrouver le journal, quelles sont les conditions?
1: Sur le toit de vous, santé-éducation.tg, à télécharger par transfert de nos deux Mobile Money à 500 francs.
0: Merci d'être passé chez
1: Merci.
0: nous au Club de la Presse. Nous allons nous retrouver le mercredi prochain
1: Tout à
0: pour
1: fait.
0: Une nouvelle
1: Merci.
0: chronique santé, bien sûr, de cette émission. Alors, Aimé, rebonjour.
2: Oui, bonjour Pascal, et bonjour à tous les auditeurs et à toutes les auditrices qui nous écoutent.
0: Ah, je l'annonçais, je disais que déjà si vous êtes avec nous, c'est parce que nous avons un rendez-vous sportif déjà ce vendredi. Togo-Burundi, c'est ce qui nous attend bien sûr, hein, ici sur le stade de Kégué. Ouais. Alors il y a le journal, la manchette qui revient sur le sujet ce matin, le journal écrit Cannes 2027, opération conquête pour le Togo. C'est ce que le journal écrit ce matin. Mais quel est le niveau de préparation de l'équipe aujourd'hui?
2: Eh bien, disons que le groupe était déjà en forme ou a pris forme depuis lundi. On avait commencé donc les séances d'entraînement. À partir d'hier, ils étaient tous au complet pour continuer donc les séances d'entraînement. Bon voilà, sous la supervision ou sous le travail de Patrice Neveu. Je rappelle qu'hier soir également, ils avaient reçu la visite du ministre en charge des sports et du président de la Fédération togolaise de football à leur hôtel lors du dîner pour où le ministre a justement porté le message du gouvernement et particulièrement du PC, donc pour les joueurs, à savoir que tout le peuple togolais est derrière cette équipe et que on entend une chose, une seule et unique chose, c'est la victoire ce vendredi. Et donc voilà, le message a semblé passer puisque le capitaine, en prenant la parole, a rassuré le ministre et le président de la fédération par rapport à la sérénité du groupe, par rapport à la cohésion du groupe, par rapport à la confiance que le groupe est en train d'avoir. C'est tout le mal qu'on peut souhaiter justement à cette équipe. Et le message final, c'est bien sûr que ce vendredi, sous le coup de 18h, que tout le Togo exulte à partir de cette victoire.
0: Ben oui, rassurer, c'est une bonne chose, bien sûr, c'est parce que vous le dites, enfin, vous l'avez si bien dit maintenant que le capitaine, bien sûr, a rassuré le ministre, mais sur le terrain, qu'est-ce qui est fait aujourd'hui pour que, alors, on arrive à renverser la tendance, cette tendance que nous avons tous ensemble connue, il y a déjà trois Cannes que nous avons ratées.
2: Quatre, précisément. Parce que depuis 2017, on n'est plus allé donc à la Cannes. Ça fait 4 éditions de Cannes auxquelles Togo n'a plus participé. Ça fait bientôt 10 années. Vous voyez donc que c'est assez grand. Bon, c'est vrai aussi que il y a beaucoup des choses qui se passent par rapport à cela. Nous avons déjà expliqué cela ici, que on avait cru pendant longtemps que les Adebayo étaient éternels, qu'ils n'allaient pas qu'ils n'iraient pas à la retraite. Bon, finalement, ils sont partis et puis il y a une césure totale, une cassure justement. Il faut recoller les morceaux, recoller les tissus, essayer.
0: Le vide est créé là.
2: Le vide était créé. Mmh. Maintenant, il faut reconstruire. On a tenté plusieurs fois, mais ça n'a pas marché. Bon, maintenant, depuis l'arrivée de Patrice Neveu, il y a une lueur d'espoir qui est née à partir donc des regroupements qui ont été faits au Maroc. Vous vous rappelez, en mars et en juin dernier, le Togo s'était sorti avec, disons, 2 victoires et 2 matchs nuls. Mais ce ne sont que des matchs amicaux. Et oui, et donc maintenant, c'est la première fois que Patrice Neveu va se produire devant le public togolais à Kégué. Et on sait également les difficultés que les éperviers ont à se produire à domicile depuis quelques temps. Nous en avons pour preuve que même les petites équipes arrivent donc à facilement nous dompter. Les hommes de Eswatini qui est là, les hommes du Libéria pour les éditions passées. Et donc, on s'est dit, quel est le problème? Bon, voilà, maintenant les joueurs disent, bon, ils sont en train de transcender cette période et que ils sont en train de gagner en confiance et qu'il y a une sérénité qui est arrivée, qu'il y a une cohésion qui que peut-être l'entraîneur est en train d'impulser. Bon, c'est pour ça que au niveau de la mobilisation, on souhaiterait qu'on profite de cette lueur d'espoir là pour appeler le public sportif a se déplacé très nombreux parce que vous savez, il faut savoir jouer aussi le 12e homme, le 12e acteur sur le terrain. C'est vrai qu'il y a 11 entrants qui vont travailler et qui vont se produire sur le terrain, mais surtout il y a un 12e qui est dans les tribunes et donc c'est constitué du public et il faudra prendre d'assaut les travées du stade de Kégué, les tribunes, pour donner de la voix. Et c'est tout le mal qu'on souhaite, justement, parce que à la fin, on a en vision donc une victoire et on estime que oui, avec le public derrière, ça peut donner quelque chose. Ça peut donner quelque chose. Quand on sait que généralement, c'est lorsque l'équipe est en difficulté que les supporters doivent donner de la voix, doivent impulser, insuffler quelque chose, doivent pousser cette équipe-là, doivent renforcer donc l'équipe par le ton, parce que c'est aussi ça, et ça confond le plus souvent l'adversaire sur le terrain, ça galvanise plutôt votre équipe. La loi du domicile, il faudrait qu'on arrive donc à la voie et que Kégué redevienne, si vous voulez, la forteresse infranchissable.
0: Ah oui, forteresse infranchissable, on en a besoin. Et là, vous invitez justement le 12e homme à répondre présent pour galvaniser l'équipe nationale afin de défendre justement vaillamment la couleur nationale,
2: oui,
0: comme cela se doit. Sylvestre, vous écrivez que ce serait une opération de reconquête pour le Togo, c'est bien ça?
3: Oui, ça va de soi, opération reconquête. En fait, vous savez, ça fait des années que le Togo traverse un désert ou que nous traversons un désert. Je crois qu'il est temps qu'on se retrouve sur une oasis parce que beaucoup de choses sont passées aujourd'hui. Je me dis que le slogan aujourd'hui doit être donc de réessayer, de retenter, de voir ce que cela peut véritablement donner. Et depuis quelques jours, lorsque vous voyez un peu sur les réseaux sociaux, au niveau donc du public, les vieilles habitudes reviennent, l'effervescence, l'engouement, l'ambiance, ça revient progressivement. Donc, pourquoi ne pas être au stade? Moi, j'y serai le vendredi prochain. Donc, avis aux Togolais d'être là. On va encore refaire cela. On va remettre le bas sous le métier. On va retenter. On va réessayer. On va redonner de la joie. Togolais, je pense que
0: le football prière en 2006.
3: Justement, je pense que ils peuvent encore le faire. Si le 12e est là, ils peuvent encore le faire. Ils peuvent redonner encore du baume au cœur au Togolais. Vous savez, j'ai toujours dit qu'en 2005, nous étions véritablement dans une phase difficile sur le plan politique parce que l'événement de 2005 et c'est un. Le foot qui a redonné un peu le sourire au Togolais parce qu'avec cette qualification à la Coupe du Monde à la CAN 2006 et vous avez vu ce que cela a drainé comme du monde fou, notamment ce but donc de Kader, je crois, contre non, je crois que c'est la RD Congo. Le Congo Brazza en 8 octobre. Oui, voilà. Je crois que tout cela donc a redonné de la joie aux Togolais. Donc, j'ai foi qu'on peut encore le faire. Opération reconquête. Donc, soyons là pour retrouver donc les nettes de noblesse pour le pays.
0: D'accord. Abbas, vous avez toujours aussi foi que on aura cette opération reconquête.
4: Oui. Moi, j'ai foi qu'il y aura cette opération parce que avoir la NURCAP cette dernière journée, parce que depuis quelque temps, on sent que les radios sont en train de faire les mobilisations, surtout au niveau même des réseaux sociaux. Il y a des mobilisations qui sont en train de faire appel à la population, surtout le 12e homme. C'est lui qui va donner. Il a perdu tout espoir avec l'équipe togolaise. Alors, moi, je me dis que trop, c'est trop. C'est presque 10 ans. Et le public va perdre aussi confiance en ces épervés. Puisque vous allez voir, lors des matchs passés, les épervés jouent très bien. Ils peuvent marquer en première mi-temps, mais à la deuxième mi-temps, ça relâche. Et c'est à la deuxième mi-temps qu'on vient battre le Togo sur ses propres installations. Alors que nous avons des qualités pour ce faire. Donc maintenant, je crois que le coach a un travail à faire de telle sorte que la résistance soit, surtout en deuxième mi-temps, qu'on ne relâche pas. C'est surtout la deuxième partie des matchs qui nous coûte très cher ici. Donc, redonner confiance,
0: espoir. C'est pas une fatalité.
5: Oui, mais c'est pas une fatalité, puisque...
0: C'est-à-dire on pourra changer
5: on
0: ça.
5: Pourra changer. On pourra changer avec le dispositif que nous aurons, la composition de l'équipe, renforcer le milieu et la défense. C'est la résistance qu'on doit jouer. Résistance, résistance. On ne peut pas être bien en première mi-temps et à la seconde mi-temps, on relâche. C'est ça qui nous coûte cher sur nos propres interventions. Si on continue de faire ainsi, ça ne marchera. Mais je crois qu'avec le nouveau coach, il a certainement lu les vidéos.
3: L'espoir est permis.
5: L'espoir est... Il a lu les vidéos passées et par rapport à ce que les épreuves donnent et va corriger certaines situations. Il a dit que, en principe, le coach ne veut, il a deux missions. Celle de reconstruire et celle de qualifier l'équipe pour les mondiaux et pour la CAN. Donc, il est en train de s'y mettre. Et lorsque j'ai vu les joueurs qui étaient arrivés hier, je vois qu'il y a les nouveaux visages. Ceux-là qu'il a fait venir, il a fait une bonne sélection.
3: Un bon casting.
5: Un bon casting pour pouvoir aller. Moi, j'ai espoir pour cette fois-ci, mais on attend, comme la bénédiction vient de Dieu. Béni, écoutez.
3: Béni sera au staff.
0: Béni sera sur le staff.
5: Et puis, ce que je veux, vous savez que nous traversons un peu difficile, mais s'il y a des volontés qui peuvent acheter même des tickets de 1000 francs
3: au
5: Togolais pour qu'ils puissent y aller. Je pense que c'est une bonne chose. Oui. Je suivais Sport FM tout à l'heure. J'ai vu que Sport FM a organisé. Lorsque vous appelez en premier ou deuxième, vous avez déjà un ticket de 1000 francs pour vous rendre au terrain.
0: Ça fait partie de la mobilisation.
5: De la mobilisation.
0: Oui, n'est-ce pas, Aimé?
6: Oui, effectivement, c'est cette mobilisation que nous avons commencé depuis. Parce que pour le comité d'organisation où je suis responsable donc de relations médias, justement, c'est ce que nous sommes en train de faire. En essayant donc d'investir tous les médias le plus possible avec des messages, avec également certains prix à gagner, à savoir surtout des tickets. Et oui, et comme l'a dit tout à l'heure Abbas, je crois que c'est une idée que nous avons commencé à partager depuis le début donc de la mobilisation, à savoir que disons certains responsables à leur niveau, vous savez, hein, quand on parle d'autorité, hein, ce n'est pas seulement le sommet, même le directeur d'entreprise, le directeur de service, le conseiller municipal, c'est une autorité, le maire, le préfet, je ne sais pas, le député, le sénateur, les ministres, tous ils constituent donc des autorités, et chacun à sa manière essaye d'acheter un certain nombre de tickets, 100 tickets par ici, 200 par là, 500 tickets, 1000 s'il le faut, ben mettre à la disposition donc de son quartier, vous savez, on est, hein, ou de ses élus, ben c'est aussi possible justement de participer à cela, et ça on l'a dit. Et pour essayer d'aller également vers le public par rapport à cette mobilisation, nous avons organisé déjà une première caravane qui a eu lieu le samedi dernier, le 19, qui a sillonné une bonne partie donc de Lomé en quittant le stade de Kégué, en parcourant le grand quartier de Bé, en allant jusqu'à Bagida, en revenant donc vers Kogivian et Konapoué au grand marché, à Décon et tout, jusqu'à Tokoin pour rallier encore le stade de Kégué. Il y a une seconde caravane demain qui va sillonner maintenant l'autre partie de Lomé, du Grand Lomé, c'est-à-dire à Détikopé, Toglékopé, à Goué, Zangira, à Didokomé, tout cela. Bon, voilà, c'est juste pour nous rapprocher beaucoup plus du public. Et il y aura donc, comme on l'a fait samedi dernier, des points chauds où on fera donc des animations. Et on en profitera également pour vendre les tickets, puisque les tickets sont en vente, disons, dans des points bien précis sur certaines radios et puis les agences IAS à Lomé. Donc, toutes les agences à Goué, à Kodesewa, à Ben, à Marché de Ben, toutes les agences jusqu'à Didogomé, ben, on peut aller acheter donc les tickets là-bas. Nous avons ouvert les guichets depuis le 17. Et ça va se fermer, les guichets vont se fermer demain, 24 à 0 heure en réalité. Donc, on va jouer à guichet fermé. C'est-à-dire qu'il n'y a pas de vente de tickets le jour du match.
0: Justement.
6: Le vendredi. Alors, c'est pour ça également que nous avons essayé donc, de mettre les tickets à 1000 francs, 2000 et 3000. Pour la tribune officielle, c'est 25 000, à ne pas confondre avec la loge officielle qui n'est pas à vendre. Si c'est sur invitation que les gens vont y aller. Bon, voilà à peu près les dispositions que nous avons prises donc, pour ces, cette mobilisation.
0: Cette mobilisation, merci. Samir, après tout, on pourra dire que le Burundi est jouable, hein?
7: Ben écoutez Pascal, je ne suis pas fondamentalement un spécialiste de football. Vous savez, c'est une passion pour beaucoup de Togolais. Et pour d'autres, c'est carrément une activité de loisir. Vous savez, beaucoup de Togolais, quand d'autres vont en boîte de nuit, quand d'autres vont à des spectacles, d'autres retrouvent leur joie ou d'autres se stressent quand il y a de ce genre d'événements. Il y a des matchs officiels, il y a des matchs du championnat national. Ça permet aux gens de se stresser et tout cela. Maintenant, lorsque pour vous, le sport ou le football constitue une activité de loisir pour vous, et vous allez au stade et à la fin, vous êtes plus stressé qu'avant. C'est-à-dire que si vous ne faites pas attention, vous allez même piquer une crise cardiaque là-bas. Donc vous imaginez la situation dans laquelle se trouvent beaucoup, beaucoup de Togolais. Pourquoi est-ce que je dis ça? Parce que quand vous regardez un peu l'atmosphère du football, internationalement parlant, les gens n'ont pas besoin d'inviter les spectateurs, les supporters pour qu'ils...
0: Ça va de soi derrière l'équipe nationale.
7: Pourquoi ça va de soi? Parce qu'en amont, il y a un travail qui est fait. Est-ce que vous savez qu'au Togo, le football, disons, la Fédération Togolaise de football est la fédération, je vais dire ça simplement comme ça, la seule fédération qui bénéficie d'une grande partie des subventions de l'État. Nous avons un budget à peine de 2000 milliards de francs CFA. Et il y a plusieurs fédérations sportives, oui, donc il y a plusieurs disciplines. Oui. La Fédération Togolaise de football est la seule fédération qui bénéficie d'une grande partie des subventions que l'État verse aux différentes disciplines sportives.
6: C'est pour ça qu'on appelle le sport.
7: Attendez que j'aille au bout de mon argumentaire. Donc, les gens doivent comprendre, et notamment ceux qui viennent pour défendre les drapeaux de notre pays, doivent comprendre que c'est un sacrifice de chaque Togolais. L'argent qu'on prend pour leur acheter les billets, l'argent qu'on leur verse pour des primes, l'argent qu'on prend pour leur réserver les hôtels, c'est le sacrifice d'un citoyen qui se trouve à Djarpanga, d'un citoyen qui se trouve dans un hameau où il n'y a même pas l'électricité, il n'y a même pas de l'eau. Donc c'est un sacrifice. Je me rappelle en 2005, en 2006, la génération d'Adebayo, ils n'avaient pas le même confort. Hein? Ce que eux, ils ont aujourd'hui, et que beaucoup se plaignent dans les coulisses, la génération d'Adebayo, de Koubadia Kader, et de toutes ces vedettes sportives que nous avons connues, ils n'ont pas eu même la moitié de ce qu'ils ont aujourd'hui. Donc ça veut dire que c'est vrai que les moments ne sont pas les mêmes, mais il y a énormément de sacrifices de la part de l'État. Et les joueurs doivent comprendre cela et se disent que lorsque j'ai la chance, parce que quand vous parcourez un peu l'expérience des autres pays, lorsqu'on vous appelle pour défendre le drapeau national, c'est d'abord une fierté personnelle. Et ensuite, vous allez mesurer la responsabilité qui vous revient. Donc, on ne va pas retrouver sur la pelouse des joueurs qui jouent de façon nonchalante, qui ne montrent pas un certain intérêt. Il y a des gens qui sont prêts à mourir pour leur pays. Est-ce que nous avons ça aujourd'hui au sein de l'équipe nationale? Est-ce qu'on a arrivé à inculquer cela? C'est pour ça la dernière fois, il disait que ce n'est pas de leur faute. Hein. Il y a des binationaux qui n'ont pas eu à vivre les réalités que nous avons dans notre pays. Donc, quand ils arrivent en équipe nationale, ils ne mesurent pas. Donc l'important c'est tout cela. C'est pour ça moi je dis.
0: Il n'y a pas cet engagement citoyen.
7: Mais Pascal, si nous voulons reconstruire le football national, il est important qu'on investisse à la base. Il est important qu'on investisse dans les centres de formation au Togo. Il est important qu'on investisse dans les infrastructures qui permettent à nos jeunes frères, aux citoyens togolais, de pouvoir pratiquer dans de bonnes conditions le football. Moi je me rappelle dans le temps. Vous savez que quand on convoque un joueur du championnat national en équipe nationale, peut-être le joueur il évolue au niveau de la région de la Cara, peut-être au niveau de la région centrale. Et il y a une grande mobilisation à l'intérieur parce qu'eux, ils viennent supporter leur champion. Ils viennent supporter donc celui qui fait la fierté du sport local. Aujourd'hui, il n'y a pas ça.
0: Et ça fait même une ferveur nationale.
7: Ah, absolument. Hein. Et donc, moi j'estime que depuis le départ de, excusez-moi, depuis le départ de Nimbombé Daré, jusqu'à l'arrivée de Patrice Neveu, oui. Mais la compétence de Patrice Neveu n'est pas à mettre en cause, hein. Mais je ne vois pas un changement profond en termes de conditions pour permettre à ce que, parce que ce que nous préparons à entamer, c'est la campagne de qualification de la Coupe d'Afrique des Nations.
0: Oui.
7: C'est la plus grande prestigieuse compétition sur le plan africain. Et contrairement à ce que les gens peuvent dire qu'il y a une effervescence sur les réseaux sociaux, moi j'ai pas vu ça. Hein. Mais je me rappelle à l'époque, sur les radios, il y a des spots qui passent en boucle et tout cela. Il y a une certaine ferveur. Est-ce qu'au niveau du comité d'organisation, c'est vrai, peut-être ils vont dire les moyens sont limités, mais il va falloir que pour les prochaines sorties des éperviers du Togo, il va falloir qu'on associe pleinement les médias, parce que les médias c'est un atout. Il va falloir qu'on entende aussi en boucle les spots, les trucs en névé, en capier, en langue locale, et qu'on sente une mobilisation nationale.
0: Beaucoup, Samy. Merci beaucoup, Samy. Message adressé à vous, hein, Aimé.
6: Oui, mais justement pour lui répondre, mon cher Samir, tout ce que vous avez dit, on prend ça en compte. Hein, les radios diffusent selon le planning de diffusion qu'on leur a donné, et les spots et publicitaires. Peut-être que vous ne suivez pas. C'est possible aussi. Et peut-être également que sur les réseaux sociaux, oui. Vous n'y êtes pas aussi présent que vous le pensez. Et sinon, et même il y a eu un challenge qui a été lancé depuis plus de 2 semaines pour les créateurs de contenu et qui devraient justement créer une vidéo à l'endroit des éperviers, etc. Et que le gagnant, on devait donc prononcer un gagnant depuis hier, et le gagnant devrait bénéficier d'une journée entière justement autour des éperviers, vivre avec eux à l'hôtel, au terrain, dans le bus, etc., pour prendre des images, etc. Une histoire de démystifier un peu l'environnement des éperviers.
0: Ah, oui.
6: Vous savez, on a essayé de penser donc à beaucoup de choses. Bon, c'est vrai également qu'on ne peut pas tout faire. Normalement, le problème de prime ne se pose pas aujourd'hui. Il n'y a pas de problème de finances pour les éperviers aujourd'hui. Vous l'avez dit, il y a une bonne partie donc de l'argent,
7: des subventions
6: de l'État pour les fédérations. La grande partie est allée donc au foot, ça c'est vrai. Et c'est parce que bon, on a désigné le football comme étant le sport roi. Moi, j'essaie de couvrir toutes les disciplines sportives, mais c'est vrai également que il y a plus d'activités en football que ailleurs. Je ne justifie pas le fait qu'on donne plus d'argent parce que j'essaie toujours donc de défendre les autres fédérations également. Mais quand vous voyez ce qui se donne, par exemple, dans les autres pays à côté, par rapport à ce qui est donné au sport au Togo, c'est vraiment, vraiment infime. C'est vraiment insignifiant. Les fédérations, vous voyez au Bénin à côté, au Burkina, en Côte d'Ivoire, au Ghana, mais vous essayez de jeter un coup d'œil dans la subvention qu'on donne à ces fédérations, c'est quand même grand. Bon, alors donc, pour dire que c'est depuis les années 2005 qu'on a essayé de trouver un consensus pour aplanir les difficultés de primes, de joueurs, on s'est entendu. Et c'est justement cela qu'on continue d'appliquer jusqu'à aujourd'hui. C'est le Togo reste le seul pays qui continue à payer ce que nous appelons les primes de campement. Ça n'existe nulle part. Mais dès que vous sélectionne, vous arrivez donc au Togo, vous avez une prime de campement de 500 000 francs. Ça, c'est gratuit. Bon, écoutez, vous avez la prime de victoire, vous avez la prime de victoire d'abord à domicile, la prime de victoire à l'extérieur, vous avez la prime de match nul. Ailleurs, les primes là n'existent plus. Les primes de match,
0: beaucoup de primes là.
6: Les primes de match n'existent plus.
7: Et ça pèse sur le budget.
0: On va choisir le football alors.
6: Je vous explique ça très rapidement.
0: Oui.
6: Et pour dire qu'ailleurs, ils font plutôt ce qu'on appelle la prime d'objectif. Prime d'objectif, ça veut dire que vous commencez la campagne. Lorsque vous vous qualifiez pour la CAN, par exemple, on vous fisque un taux. C'est ça qu'on vous donne. Alors, ce n'est pas match par match.
2: qu'on le fait ailleurs. Mais au Togo, on s'est calqué encore sur ce consensus là qu'on a trouvé dans les années 2005, qu'on continue d'appliquer jusqu'à aujourd'hui. Alors ça veut dire quand même que on fait beaucoup d'efforts. Je suis parfaitement d'accord avec vous, et nous estimons également ces spots là, ça va également à l'intérieur, hein, sur les radios à l'intérieur, jusqu'à Dapaon. Et oui, on diffuse ces spots publicitaires pour quand même qu'ils sachent, et nos interventions également sur les médias vont jusqu'à l'intérieur. On le fait parfois par téléphone, on désigne des gens à l'intérieur justement pour aller dans tel organe pour essayer donc de porter les informations. Je crois qu'on fait ce qu'il faut, et nous, ce qu'on on souhaite, c'est que le stade soit plein le vendredi pour qu'à la fin, en tout cas, on gagne ou on gagne. Voilà, en fait, c'est ça.
8: Ça dit qu'on n'a pas le choix.
2: On gagne ou on gagne.
8: On n'a pas le choix.
2: Et pour le Burundi, en deux mois sur le Burundi, ils ont, en tout cas, l'État burundais a envoyé un courrier dans les ambassades des pays limitrophes du Togo pour demander à leur ambassadeur d'organiser un déplacement de leurs ressortissants vers Lomé. Et pour venir supporter l'équipe burundaise, ça veut dire que aujourd'hui il n'y a plus de petites équipes, en tout cas il y a un nivellement des valeurs, et en ce moment il n'y a que justement la ferveur populaire qui puisse nous faire gagner. Il faut gagner.
8: Et c'est cette ferveur populaire que nous voudrons, bien sûr, le vendredi prochain. Nous allons nous donner rendez-vous, bien sûr, sur le stade de Kégué le vendredi prochain à partir de 18h. C'est bien ça.
2: Les entrées seront ouvertes à partir
3: de 16h. 18h, c'est la fête, en fait.
8: C'est la fête.
2: Ouais. La fête, c'est à partir de 18h. Les entrées du stade seront ouvertes à partir de midi. Donc, pour essayer de faire en sorte qu'il n'y ait pas d'attroupement, trop d'attroupement, donc autour des entrées. On ouvre déjà à midi.
8: Voilà.
2: Et le match commence à 16h.
8: D'accord.
2: Voilà.
8: Merci beaucoup, Aimé, d'être passé chez nous.
2: Oui, merci à vous.
7: Le match commence à 18h ou à
2: 16h. 16h. La fête, c'est la fin.
3: La fête, c'est à 18h.
2: C'est-à-dire que à 18h, on suppose que le match est déjà fini. On commence la fête. D'accord. La fête de la victoire.
8: Ok. Nous serons à cette fête aussi, ensemble. Merci Amé d'être passé chez nous.
2: Merci beaucoup.
8: Voilà, on reste toujours en contact, et dès qu'il y a justement des informations sportives, on vous fera toujours appel pour que vous interveniez, bien sûr, dans cette
2: merci. Passé.
8: Alors, on aborde ce sujet rapidement, ce sujet avec lequel je lançais l'émission au centre hospitalier et universitaire Sylvanus Olympio de Lomé. La sécurité se renforce après le vol alors d'un nouveau-né à risqué à la maternité. Hein. La direction générale a pris de nouvelles dispositions pour mieux contrôler les accès et faciliter l'identification des personnes présentes dans l'enceinte de l'établissement. Alors, nous avons tous ensemble pris là et Sylvestre, allez, aujourd'hui la sécurité est plus renforcée. Est-ce que ça veut dire que pour le vol alors de ce nouveau-né, la sécurité avait fait faillite?
3: Écoutez, d'abord, il faut féliciter les autorités du CHU, Sylvanus Olympio, qui a quand même pris cette mesure-là. Mais j'aurais quand même souhaité qu'on soit véritablement dans l'anticipation. Il ne faut pas être là, réagir, il faut être dans l'action. Parce que ce n'est pas la première fois qu'un bébé a été volé au CHU suivant. Puis on aurait quand même pris cette disposition qu'il n'aura pas un second fait ou un second forfait. Voyez-vous, donc c'est arrivé une dame qui porte donc... sa grossesse à terme en 9 mois. La dame a été accouchée également par césarienne, et que Kidam vient donc lui voler donc cet enfant là. Je crois que c'est une blessure que la dame va traîner toute sa vie. Selon donc les autorités du CHU, ils ont consulté les caméras de surveillance. Ils ont vu que la personne était en voile intégrale, ce qui n'a pas pour l'instant permis donc d'identifier la personne. Mais je crois que si on confie cette charge là à la gendarmerie, je crois qu'ils peuvent véritablement le faire aujourd'hui. Nous sommes à l'ère du numérique. On peut utiliser les moyens numériques, ne serait-ce que pour identifier la personne. Maintenant, on a pris cette disposition et ils ont fait également de les afficher. Aujourd'hui, le voile intégral, c'est-à-dire qu'il couvre jusqu'aux yeux, tout ça n'est plus autorisé au niveau donc de l'entrée. Bon, reste à savoir si ce sera... et appliqué rigoureusement, parce que vous savez, au Togo, hein, parce que le fait encore, l'actualité est là, on va sévir pour quelques semaines et après on sera encore, on va lâcher un peu prise et puis on sera encore surpris. Donc, pour l'instant, félicitations à eux. Maintenant, il faudrait quand même qu'on puisse continuer jusqu'à identifier cette personne-là et peut-être retrouver l'enfant, mais plus, donc, ça prend du temps. Le risque de ne pas retrouver ce bébé-là nous laisse un peu perplexe parce que tant que les jours passent et tout, peut-être cette personne-là serait déjà loin avec ce bébé-là. Et c'est une dame qui va porter cette croix-là, peut-être durant toute sa vie. Et voilà quoi. Chez nous, peut-être en Vélaculon, voilà. C'est vraiment triste pour cette dame-là, parce qu'on aurait même appris que son mari aussi serait un médecin. Hein? Oui, selon donc, les informations, le pouls de la dame serait également un médecin. Donc voilà, que la gendarmerie puisse continuer l'enquête, et puis bon, voilà. Voilà, prions qu'on retrouve le bébé ou l'enfant, mais plus les jours passent, les chances donc de retrouver l'enfant sont véritablement minimes.
8: Mais oui, Abbas, après tout, on doit se remettre aujourd'hui à la gendarmerie pour avoir exactement l'information réelle, ce qui s'est passé.
5: Ouais, comme l'enquête est confiée à la gendarmerie, on doit se remettre à la gendarmerie. Mais est-ce qu'on n'a pas fait le médecin après la mort et que c'est trop tard? Vous voyez, on a enlevé l'enfant. Quel est le temps qu'on a pris pour donner l'alerte? 1 heure, 30 minutes ou quelques... Parce que lorsqu'on enlève un enfant qu'on fait sortir de l'hôpital et c'est 30 minutes après, c'est déjà trop tard. Où sont les gens de la sécurité? Et on laisse passer. Ceux qui sont censés garder l'enfant là dans à la maternité. C'est-à-dire que il y a souvent des agents de santé qui gardent, qui font le tour pour voir la santé des enfants, des nouveau-nés. Et ils sont passés où? Ça fait une semaine que plus d'une semaine que l'enfant là a été enlevé. Et jusqu'à présent, on dit les enquêtes continuent. Nous sommes à l'heure du numérique. Et de ce fait, c'est qu'il y a les caméras de surveillance qui sont là. Normalement, on devait mettre des opérations d'alerte dans l'immédiat lorsqu'il y a des choses. Mais on a laissé passer. L'enfant est parti, ça fait une semaine. C'est après 30 minutes que l'alerte a été donnée qu'il y a un enfant qui a été enlevé. Encore que la dame a fait la césarienne. Mais si aujourd'hui, si elle est en train d'être traitée et elle revient, on dit, mais ton enfant n'est plus là. À qui la faute? Est-ce que la dame là ne sera pas traumatisée parce que elle a subi une césarienne, elle revient, elle ne retrouve même pas son enfant.
8: Après même d'ailleurs.
5: Après elle-même.
8: Les 9 mois. Hein,
5: les 9 mois.
8: Passé avec la grossesse.
5: On dit, ton enfant a disparu. Et c'est en moins de quelques secondes que l'enfant a été enlevé. Mais l'enfant est enlevé. C'est quelques minutes, 2 minutes plus tard qu'on annonce que l'enfant a été enlevé. Bon, il se trouve la sécurité au niveau de l'hôpital là-bas pour qu'on nous dise que l'enfant a été enlevé. Maintenant, les mesures qui ont été prises pour interdire l'accès au CHU, ça ne doit pas s'arrêter là. Il y a l'hôpital secondaire de Bain. Lorsque vous fréquentez cet hôpital, vous allez voir qu'il y a des femmes qui sont toujours en cette tenue-là, qui viennent surtout à la maternité. Et au CHU, c'est la même chose. Au CHR de Lomé.
8: Lomé commune.
5: C'est toujours la même chose. C'est la même tenue, les gens viennent. Si on sait qu'il y a une catégorie de population qui s'habille ainsi, des malfaiteurs et des gens de mauvaise foi vont aussi s'habiller de la même manière pour aller commettre des crimes, des forfaits, comme c'est le cas pour aujourd'hui. Là, je pense que il faut étendre ces mesures-là dans tous les hôpitaux du Togo, dans toutes les maternités, afin d'éviter ces gens. Sinon, ce qui se passe, et c'est une semaine, toujours une semaine, on n'a pas encore retrouvé l'enfant là. On n'a pas encore retrouvé même le forfait. Pendant qu'on est en train de voler l'enfant ici, il y a quelqu'un qui a fait un enfant et qui allait jeter dans la brousse, dans le veau.
8: Oui. Là, c'est Socor en Goumé.
3: Oui, c'est dans le veau.
5: Dans le veau. C'est dans le veau. Donc, pendant qu'on le cherche, si la personne cherche l'enfant, et elle vient voler à l'hôpital, alors qu'il y a un enfant qui est jeté quelque part. Bon, aujourd'hui, on ne sait pas ce qui se passe, si c'est pour des actes rituels ou quoi que ce soit. Donc, il faut que la gendarmerie puisse, à la fin, nous donner, après les enquêtes, l'auteur de cet enlèvement et que ça ne reste pas impuni.
8: D'accord. Oui, mais Samir, après tout, on est en 2026 et là, on nous parle justement d'un enfant volé, un bébé volé à un centre hospitalier de référence. Mais est-ce que là, même, ça ne cause pas problème? Enfin, quand on écoute, est-ce qu'on ne tombe pas des rues là?
7: Mais écoutez, Pascal, vous savez, c'est déplorable. C'est quand même une situation qui doit l'inquiéter. Parce que si l'acte s'était déroulé dans un CMS à Djingré ou dans un CMS à Parior ou dans une localité un peu plus reculée, bon, on pourrait comprendre que bon, peut-être que le niveau de sécurité ou le niveau de vigilance n'est pas assez élevé que ça. Là, on parle d'un centre de santé à Lomé, c'est-à-dire que dans la capitale d'abord. Ensuite, on dit que en termes de niveau, sur un niveau à échelle 4, on va placer ça au niveau 4. C'est-à-dire que dans ce sens-là, quelqu'un a réussi à s'introduire et à déjouer peut-être le dispositif sécuritaire qui est mis en place et a pu ressortir sans aucune difficulté en passant toutes les barrières qui ont pu être mises en place et rien ne s'est produit. C'est inquiétant. Et donc, moi, ça me fait observer deux ou trois petites choses.
8: Oui.
7: C'est que, comme on le dit, tout système de sécurité n'est pas 100% efficace. Vous êtes d'accord avec moi? Maintenant, on doit s'interroger au niveau du centre hospitalier universitaire Sylvanus Olympio. Mais quel est le dispositif sécuritaire? Parce que pour ceux qui ont l'habitude d'y aller, on rentre comme si on était au marché. On ne vérifie même pas votre carte nationale d'identité. On ne vous demande pas vous allez où. C'est-à-dire que malgré qu'il y a les agents de sécurité, on ne vous contrôle pas, Pascal. Est-ce que c'est normal? Non, parce que vous avez ceux qui sont à la tête de ce centre hospitalier. La plupart, ils ont fait peut-être leur spécialisation à l'étranger, où ils ont approfondi leurs connaissances, parce que ce sont des professeurs de leur état. Ça veut dire qu'ils sont allés voir comment se fait ailleurs. Ça, c'est pas la faute de M. Fognasinghe. Ce n'est ni la faute du gouvernement. C'est la faute de ceux à qui on a confié une partie de responsabilité. Et en de pareilles circonstances, la première mesure qui doit être prise par le gouvernement, c'est de démettre de son poste le directeur général de cet hôpital-là. Parce qu'il a manqué à ses responsabilités. La deuxième chose, quand vous y allez, pour ceux qui ont l'habitude d'aller au niveau de la maternité, et là, c'est pour ça que j'accuse la famille de la dame. Parce que quand vous y allez, c'est des salles où il y a des lits qui sont superposés. Ce n'est pas des salles personnelles. Donc, quand vous accouchez, on vous amène, vous couchez là-bas avec votre bébé. Donc, vous devez avoir de la famille à côté de vous pour veiller sur votre nouveau-né.
8: Il y a des accompagnateurs.
7: Absolument, ouais. Il y a des accompagnateurs. Donc, en réalité, une partie de la responsabilité incombe à la famille de la dame. Ils ont été négligents. Ils n'ont pas pu assurer les arrières parce que la dame, elle vient d'accoucher, elle est fragile. Elle est dans un état de santé fragile, réellement. Et ensuite, lorsque vous sortez du circuit de la maternité. Vous savez que lorsque vous voulez quitter l'hôpital, vous allez régler vos factures et quand vous revenez pour partir, il y a toujours des agents qu'on met à la sortie qui vérifient si vous êtes en règle. Vous avez payé tout cela?
8: Tout à fait.
7: Donc ça veut dire qu'il y a une probable complicité à l'intérieur. Vous vous rappelez cette histoire de vol de bébé qui a fait cours, je dirais, au Cameroun? Vous avez eu écho de cela. C'est une pratique quotidienne. Il y a des gens qui recherchent des enfants. Ils ne peuvent pas en avoir, Pascal. Les gens ne peuvent pas enfanter. Et qu'est-ce qu'ils font? Ils sont prêts à dépenser des millions pour avoir donc des enfants. Et donc, ce sont des réseaux qui sont mis en place. Je pense qu'il y avait au Niger, le paix à son âme, l'ancien premier ministre qui est décédé entre-temps. On avait accusé
9: Mamadou, on avait accusé sa femme également d'être impliquée dans un tel réseau où ça veut dire que c'est une réalité qui se vit et même au Togo, il y a de ces cas qui sont survenus par le passé et tout cela. Et donc, moi, j'estime que pour permettre à ce que l'enquête se déroule dans de bonnes conditions, il va falloir d'abord limoger le premier responsable du centre hospitalier Sylvanus Olympio et toutes ces personnes qui sont en charge de cette partie de la maternité. Ils doivent infliger des sanctions disciplinaires, c'est-à-dire qu'ils doivent être mis à la disposition de la gendarmerie et donc leur retirer donc de ce bloc donc du centre hospitalier Sylvanus Olympio, parce que ce qui vient